0: Ah, mais c'est combien? On va au savoir pour voir.
1: Est-ce que je vais vous en savoir?